0: say Professor that kidnapped him. Maybe here at the research center, we will find a clue. Bon voilà, les images du professeur Omar.
1: C'est quoi ça? Des images de l'université de Miami?
0: Oui, c'est le professeur Kwada.
1: De la part du professeur Kwada, le professeur Omar répond à tous les mails.
0: Regarde, ces emails, c'est qui?
2: Message reçu le 13 mars. Demande de rendez-vous.
1: Expéditeur, professeur Aboubakari de l'université de Miami. 2, 3, 4 mails.
0: Aboubakari, rendez-vous avec professeur Omar?
1: Bon, il faut lire les mails. Premier mail, le 13 mars.
0: Premier?
1: Oui, le mail numéro 1, le premier. Je m'intéresse à Tondiedo, j'aimerais vous parler de cactus.
0: Cactus? À Tondiedo?
1: Omar refuse le rendez-vous.
0: Refuse?
1: Oui, il dit non.
2: Message reçu le 14 mars.
1: Deuxième mail, le 14.
0: Regarde, le troisième mail.
2: Reçu le 15 mars.
0: Encore pour un rendez-vous.
1: Et là, le professeur Omar accepte. Et le professeur Aboubakari écrit « Merci, j'arrive au centre le 16 mars à 15h. »
0: Nathalie, l'enlèvement le 16 mars à 15h.
3: Non, monsieur Omar. Je ne suis pas le professeur Aboubakari. L'ADEM, je ne connais pas de l'ADEM. Je suis archéologue, je fais de la génétique.
0: These two fake professors could be one and the same person. The kidnapper?
1: Et attends! Regarde! L'adresse électronique du professeur Aboubakari. Ce n'est pas une adresse de l'université de Miami.
0: That's right! Professor Kwada has an email address from the university. But the address of the imposter is from a private server.
4: Les hommes cupides se cachent. Ils ont des masques. Il faut faire attention, Kwame.
0: This email address just might hold a clue. Let's see. J'aimerais vous parler de cactus.
3: There are no cactus in Toledo.
0: But how is he asking this? Qu'est-ce que c'est? J'aimerais vous parler.
1: J'aimerais, c'est pour demander quelque chose poliment. Je veux, je voudrais. J'aime et j'aimerais.
5: Je voudrais voir les plans du professeur Omar, s'il vous plaît.
0: Ok, mais vous parlez?
1: Oui, j'aimerais vous parler. Je voudrais vous parler. J'aimerais parler à vous. Il veut parler au professeur Omar.
0: You speak to a person. J'aimerais parler à vous. J'aimerais vous parler. D'accord.
1: J'arrive au centre à 15h. Le jour de l'enlèvement.
0: Est-ce que le professeur Aboubakari est le ravisseur? Everything fits now. This man pretending to be Professor Aboubakari was Professor Omar's kidnapper.
6: Monsieur,
7: nous avons rendez-vous avec le professeur Omar.
6: Le professeur Omar, signez ici s'il vous plaît. Voilà, merci. Il est là-bas dans le jardin.
7: Merci.
0: Nathalie, la réception.
1: Bien sûr, le registre des visiteurs.

0: Bonjour, monsieur. Police. Vous avez le registre des visiteurs du centre?
1: Bien sûr. Voici le registre.
2: Le professeur Aboubakari.
0: Le 16 mars à 15h.
1: Le 15, 16, voilà. Alors, professeur Aboubakari, Université de Niamey et une autre personne. Rendez-vous avec le professeur Omar à 3h. C'est bien ça.
0: Le professeur Omar a été enlevé à 15h. Vous avez vu quelque chose, c'est d'où?
1: D'abord, j'ai vu les deux hommes. Ils ont signé. Mais je ne les ai pas vus partir. La voiture est partie très très vite.
0: Vous vous souvenez du professeur Aboubakari?
1: Oui, oui.
0: Vous pourriez le décrire?
1: Je pense que oui.
2: Seydou, mon ami, Aboubakari, il est grand?
1: Grand? Non, il est petit.
2: Il est mince?
1: Gros? Il est assez gros.
0: Quelque chose en particulier? Les cheveux?
1: Les cheveux... Les cheveux, je ne sais pas.
2: Ah oui, c'est ça. Il n'a pas de cheveux. Il est chauve.
1: Non, rien. Chauve?
2: Bon, c'est ça. That's him. Nathalie, le professeur de Miami.
0: Et les vêtements?
1: Une chemise blanche, un pantalon blanc et une veste jaune.
3: Chauve? Une veste jaune? Mais c'est le fils du groupe.
1: Mais il n'est pas professeur.
0: Il n'est pas professeur, mais qu'est-ce qu'il fait?
3: Des affaires. Des femmes vendent. Et travaille pour lui, quoi.
0: Où est-ce que je peux trouver cet homme?
3: Le fils du groupe? Il a deux hangars dans le quartier du bas.
2: Les vins du goût.
4: One day, a man will come. He will breathe life back into the grass and the trees you once knew. This is a man of integrity. He will sacrifice his life for your plans.
0: Kwame, il est 13h30. Le temps presse. On doit partir.
2: On ne t'est bien. Oui, il faut partir. Il faut trouver le Feijou.
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0: claiming to be Professor Aboubakari was. He had sent several emails to Professor Ouma.
1: Je m'intéresse à Tondiou, j'aimerais vous parler de cactus.
0: Cactus? In Tondiou? This man knew nothing about plants in the region.
1: Et le professeur Aboubakari écrit, merci, j'arrive au centre le 16 mars à 15h.
0: He had an appointment with Professor Ouma at the precise hour he was kidnapped. I had not got a good look at the visitor on that fateful day. But Seydou, the guardian at the center, did.
2: Il n'a pas de cheveux, il est chauve. Mais c'est le Fendjigou.
0: This Fendjigou was also the fake Professor Kwala of Miami.
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0: We had 11 hours left to track down this Fendjigou. Our only chance was to find the woman who worked for him, downtown Gorongoro.
4: Comment trouver ces femmes?
5: Regarde, la case, là.
6: Vous cherchez quelque chose?
7: On cherche le Fendjigou.
5: Il est là?
4: Le Fendjigou n'est pas là. Nous sommes bien tranquilles.
6: Il est à la chasse.
7: À la chasse?
4: On ne sait pas.
7: Écoutez, c'est pour une affaire urgente. C'est une question de vie ou de mort. Si vous savez quoi que ce soit...
6: Bon, d'accord. Il est rentré de voyage il y a 2 jours.
4: Il a d'abord téléphoné à 2 amis.
6: Puis ils ont pris une grosse jeep.
4: Ensuite, ils ont pris des fusils et des munitions.
6: Et ils sont partis.
4: Il a dit, attention, on va à la chasse 2 jours. Cette fois, c'est spécial.
6: Il a dit, on ne va pas être dérangé par personne.
0: Ok. So what's this all about?
6: Il est rentré de voyage il y a 2 jours.
0: Rentré to Cameroon, but il est rentré 2 jours? 2 days ago, of course, he came home from Miami 2 days ago.
4: Il a d'abord téléphoné à 2 amis.
0: Il a téléphoné. He called his friends.
6: Puis ils ont pris une grosse jeep.
0: Ils ont pris a big jeep. Did they take the same jeep as the one they had that fatal day?
4: Ensuite, ils ont pris des fusils et des munitions.
6: Et ils sont partis.
0: Ok. Ensuite, then, ils ont pris, ils sont partis.
5: Éclaté. Ils sont partis? Je ne comprends pas.
7: Oui, c'est le passé de partir. Il part, il est parti.
0: Ok, parti. They left. With a jeep and ammunition.
7: Ok, il est parti, mais où?
4: C'est loin. Les Fendjigou campent près d'une grande mare avec beaucoup d'oiseaux.
0: Une mare? A swamp?
7: Bon, d'accord. Mais c'est où?
4: C'est au nord de Marcoy, à environ 15 km.
0: Marcoy, that's next to Tondiou.
6: C'est à côté du village Zigbéry.
7: Zigbéry? Bon, merci, mesdames.
5: Zigbéry, of course, it's a Dakoy swamp. Nathalie, c'est Dakoy. Le Fendjigou est à Dakoy avec Professeur Omar.
3: These men wanted not fortune, but land, and no amount of land satisfied them. 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

0: Nathalie, il faut aller à l'école, tout de suite.
1: Attends, Kouni. Il faut d'abord parler aux collègues.
0: La police? Mais il est 2 heures. Il faut aller à la marque de Dagoy.
1: Mais c'est le travail de la police. C'est à gauche. Kwame, je t'interdis d'aller là-bas.
0: Je t'interdis? Je ne comprends pas.
1: Tu ne peux pas aller là-bas seul. Il faut la police.
0: Et le professeur Omar?
1: Écoute-moi. Tu n'es pas policier. C'est très dangereux. Le fan du groupe peut te tuer, Kwame.
0: Nathalie, tu ne comprends pas. Professeur Omar et le talisman. Le désert. Ok, just leave me here. Nathalie, stop ici.
1: Kwame, non, attends.
0: Sorry, Nathalie, but I have to go.
1: Attention, Kwame.

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2: Jeep, when Professor Omar was waiting for me to free him, I told him how the police were planning to proceed.
3: La police? C'est un jury? Fin du mois, ces hommes sont armés, ils vont tirer.
2: Professor Omar had been uncomfortable about the police being there. He believed they had to catch the kidnappers off their guard.
3: Tous les soirs, les hommes boivent et mangent jusqu'à 10h30. La police doit attaquer avant. Après, c'est trop tard.
2: So, I had managed to convince the police to attack before 10:30 p.m.
3: Nous sommes à 200 mètres du campement. À 22 heures précises, on y va.
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2: Those 2 minutes were the longest minutes of my life.
3: Merci, Kwame.
4: Quoi? Laisse allonger. Ne bouge plus.
3: Et toi? Je ne veux plus que tu aies une
4: arme. Viens là. Laisse allonger. Je ne veux plus que tu bouges. Laisse tes yeux.
3: Bon, ça va. Voilà un joli bracelet. Je crois que c'est terminé. Vendougou est pris comme un rat.
5: Kwame, ça va?
6: Nathalie, oui, ça va. Le professeur aussi.
5: Bonjour, professeur Omar. Je suis très heureuse de faire votre connaissance.
3: Bonjour, Nathalie. Enchantée.
7: Mon cher professeur, quelle joie de vous retrouver en bonne santé.
5: Ah, monsieur Kéboré.
7: Et vous, Kwame, félicitations. Grâce à vous, Omar est libre et nous n'avons pas payé la rançon. Quel beau travail.
3: Merci.
5: Kwame, tu as fait du beau travail.
8: Professeur,
3: oui.
8: Kwame, nous allons partir. Si vous voulez bien nous suivre.
6: D'accord.
8: Je vous remercie aussi, Kwame. Il n'y a pas de mort. Fendougou et ses complices sont arrêtés.
5: Kwame, tu es vraiment le héros du jour. Je suis contente de te revoir.
6: Contente?
5: Oui, je suis heureuse de te revoir.
6: Ah, ok.
8: Nathalie, vous venez?
5: Excuse-moi, Kwame, je dois y aller.
9: Kwame, professeur, vous venez avec moi. Monsieur Kaboré veut vous parler.
6: Ok.
2: She's happy to see me again.
5: Kwame, tu es vraiment le héros du jour.
2: Le héros du jour. The hero of the day. Everybody's congratulating me.
7: Et vous, Kwame, félicitations. Grâce à vous, Omar est libre et nous n'avons pas payé la rançon.
2: The Jeta are happy because I helped them save their money.
8: Je vous remercie aussi, Kwame.
2: The police are satisfied because there are no casualties thanks to my plan.
7: Quel beau travail!
5: Kwame, tu as fait du beau travail.
2: And Nathalie. Okay, let's go home.

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1: Nous sommes bientôt arrivés.
2: Professeur,
1: oui,
2: j'ai quelque chose pour vous. C'est un plaisir pour moi de... Mais où est la mallette? Où est l'argent?
1: La mallette? Mais il était là.
2: Mais non, elle a disparu.
3: The money had disappeared? What is this all about?
2: Comment c'est possible? Comment c'est possible? La police gardait la mallette avec les 100 000 euros.
1: Quelqu'un a mis la mallette dans cette Jeep. Et le chauffeur a gardé la voiture pendant toute l'opération.
3: Il faut trouver la mallette.
1: Où est la mallette?
2: Patron!
3: Where's the other car?
2: Vous avez la mallette? Patron!
3: Où est Nathalie?
1: Sa voiture est bien là.
2: Mais où sont-ils?
3: Nathalie?
2: Patron!
3: Nathalie!
2: Où êtes-vous?
1: C'est pas possible.
2: 100 000 euros! Il faut trouver la mallette.

0: Nathalie.
1: Mais enfin, non.
0: Nathalie.
1: Mais laissez-moi tranquille. Qu'est-ce qui vous prend?
0: Mais... What's happening?
2: Nathalie, tu me rends fou.
1: Non, mais...
2: Viens avec moi, je t'aime.
0: The police chief.
1: Laissez-moi tranquille.
2: Je veux vivre avec toi.
0: What the what?
1: Non, mais ça va, là, chez moi, non?
2: Tu ne veux pas d'un simple policier?
1: Mais non, je ne vous aime pas. C'est tout. Lâchez-moi maintenant.
0: This guy is harassing Nathalie.
2: Mais regarde, je suis riche maintenant. Ce n'est pas comme ce jardinier.
0: Rich, non? Not like the gardener?
1: Laissez tomber. C'est incroyable. Vous pensez acheter mon bonheur avec une mallette volée? Vous êtes un bon policier, hein? Comment est-ce que vous pouvez voler l'argent de la rançon?
0: Chut, ça suffit. L'argent de la rançon? Volé? To fly. Or to steal? Could that be true? Is this policeman...
2: Allez, tu viens.
0: This police guy is

0: quitter ou je tire, Nathalie. Tu ne veux pas venir avec moi? Tant pis pour toi. Je vais partir seul avec la mallette.
1: Now, it's you and me.
2: Hey, Nathalie.
0: Non, mais qu'est-ce qu'il fait là, celui-là?
2: Who do you think you are? Nathalie, the gun, le pistolet.
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0: arrest of Fajiru and his accomplices.
1: On s'arrête à 500 mètres du camp. Kwame continue à pied. Attention, pas de bruit.
0: I went along to the encampment where the kidnappers were holding the professor in the back of a jeep under a tarpaulin cover.
2: Courage et bonne chance, Kwame.
0: Behind me were Natalie and the police.
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4: Kwame, c'est toi?
2: Oui, Professeur Omar.
0: It was such a thrill to finally hear Professeur Omar that I had difficulties keeping silent.
4: Enfin!
2: Ça va?
4: Oui, ça va. Mais qu'est-ce que tu fais ici?
2: La police est là, derrière moi.
4: La police? Derrière toi?
2: Oui, 500 mètres.
4: Déjà à 500 mètres?
2: C'est ça.
4: C'est dangereux. Vendugo et ses hommes sont armés, ils vont tirer.
2: Et les Jeta est là aussi, avec 100 000 euros.
4: Il est quelle heure, Kwame?
2: 9h30, 21h30.
4: Écoute bien, Kwame, il faut faire attention. Tous les soirs, les hommes boivent et mangent jusqu'à 10h30. La police doit attaquer avant. Après, c'est trop tard. Oui, avant 10h30, Vendugo ne fait pas attention, il boit. Après 10h30, il fait attention. Il prépare l'échange.
2: Ah, d'accord. Après 22h30, c'est dangereux.
4: À minuit, tous les hommes sont dans les voitures pour partir. Tu comprends?
2: Oui, il faut faire vite. Attendez, professeur, je reviens.
0: Ok, it's 9:30. We have to be quick.
4: La police doit attaquer avant. Après, c'est trop tard.
0: Avant, before 10:30, they drink and wait. They are unaware. But après, after 10:30, it's too late. Fanjigo will be on his guard. He will prepare for the exchange and leave as quickly as possible.
2: Nathalie! Il faut faire attention. À minuit.
4: À minuit, tous les hommes sont dans les voitures pour partir.
2: À minuit, les hommes sont dans les voitures. C'est trop tard.
5: Mais ne partirons pas. On donne 100 000 euros et on attaque.
2: Ah non, c'est dangereux. Après 10h30, c'est trop tard.
5: Pourquoi?
4: Tous les soirs, les hommes boivent et mangent jusqu'à 10h30. La police doit attaquer avant. Après, c'est trop tard.
2: Avant, ils boivent et mangent. Après 10h30, c'est trop tard. Ils attendent l'argent et ils partent vite.
5: Ok, on arrive.
4: Omar, ça va?
2: Oui, il est dans le bâcher, mais...
4: Bon, nous sommes à 200 mètres du campement. Il est 21h35.
6: Attention, après 10h30, c'est trop tard. Le Fanjigu prépare le départ. Il faut attaquer avant 10h30.
4: Bon, d'accord. À 22h précises, on y va. Kwame, va alerter le professeur Omar.
2: D'accord.
0: Ok, let's go. I pray everything will go well. It's too late to change anything.
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0: mais dis-moi.
1: Oui, professeur.
0: Comment est-ce que tu m'as trouvé?
1: C'est l'ordinateur. Les emails.
0: Mon ordinateur, bien sûr.
1: Et les talismans.
0: Tu as trouvé le talisman? Bravo. J'ai la partie cassée. C'est la clé de mon travail.
2: Un jour, un homme viendra. Il consacre sa vie au monde. Mais pour retrouver le paradis perdu, il faudra qu'il triomphe des hommes cupides. Heureusement, un fidèle serviteur l'aidera à surmonter les obstacles et à vaincre ses ennemis.
0: Et le désert va bientôt réverdir.
1: The professor has the broken part of the talisman. Professeur, le code.
0: Tu sais beaucoup de choses, Mali.
1: Attention, il est 9h58.
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